0: Jean 3, verset 32. Il rend témoignage de ce qu'il a vu et entendu, et personne ne reçoit son témoignage. Un des serviteurs du souverain sacrificateur, parent de celui à qui Pierre avait coupé l'oreille, dit « Ne t'ai-je pas vu avec lui dans le jardin ?»
1: Voilà, une chose est certaine, bien-aimé, c'est que Jésus peut nous parler de Dieu parce qu'il a entendu, il a vu et il sait que Dieu est vrai. Et son témoignage, il le rend parce qu'il sait d'où il vient. Il vient de la maison du Père, là-haut dans la gloire. Et quand il prêche, quand il apporte la parole de Dieu, il dit toujours « Je dis ce que j'ai entendu de mon Père, je dis ce que le Père a à vous dire. » Et c'est pourquoi, bien-aimé et cher ami, tu peux pleinement avoir confiance dans les mots et dans les paroles du Seigneur Jésus. Elles sont celles qui te révèlent la vérité qui est en Dieu. Et s'il y a une parole d'encouragement que j'aimerais te laisser, c'est en lisant aussi Jean, Ésaïe 45. Il y a un texte magnifique qui nous parle de Dieu et Jésus va révéler qui est Dieu.
0: Mais tu es un Dieu qui te cache, Dieu d'Israël, Sauveur.
1: Tu es un Dieu qui te cache, celui que nul homme ne peut voir, celui que nous ne pouvons pas contempler de nos yeux. Jésus est venu le révéler. Et toi qui as le sentiment que Dieu se tient toujours en retrait, qu'il se cache, qu'il ne se révèle pas comme tu le désirerais, comme tu l'aimerais, sache qu'en Jésus-Christ, il y a cette révélation de Dieu pour toi. Et la révélation de Dieu, c'est que Jésus a affirmé que Dieu est là et que Dieu t'aime. Dieu t'a ouvert son cœur. Et Dieu t'ouvre son cœur dans la personne de Jésus. Quand tu lis et quand tu vas lire les évangiles, c'est le cœur de Dieu qui est ouvert. Dieu t'a ouvert son cœur. Il déclare qu'il t'aime. Il déclare qu'il a le souci de toi. Il a pris soin de tant de gens, de tant de manières. Et au travers de la personne de Jésus, la vérité dont il rend témoignage, c'est l'amour de Dieu pour chacun et pour chacune. Nul n'est exempté. Tu ne peux pas dire, pour moi, non, je ne ressens pas l'amour de Dieu. Ce n'est pas une question de ressentir, c'est une question simplement d'avoir confiance en la parole de vérité qui est sur les lèvres et sur la vie, dans la vie de Jésus-Christ. Tu as besoin de Dieu. Tu as besoin de prendre conscience que cette vérité première, essentielle, c'est que Dieu est vrai et que l'amour de Dieu est vrai aussi pour toi. Dieu t'ouvre son cœur et en t'ouvrant son cœur ne désire qu'une chose, c'est te bénir et te faire du bien. Alors Jésus rend témoignage de la vérité. Il est né, il est venu dans le monde, c'est tout le temps de son incarnation venu en chair. Il sait qui il est, il sait d'où il vient, il sait où il va. Et pour que toi, demain, tu puisses aussi aller avec lui. Et qu'aujourd'hui, tu saches qui est ton Dieu, qui est le Dieu véritable et le Dieu vivant et vrai. Avant même de parler de Jésus-Christ qui est la vérité, ça sera un autre temps, mais d'abord, comprends que Dieu, en Jésus-Christ, t'a ouvert son cœur parce qu'il t'aime. Et en Jésus-Christ, tu entends la voix de Dieu qui te parle. Tu entends les mots qui viennent de la part de Dieu pour te guérir et te bénir. Dieu envoie sa parole et il les guérit. Et en lisant les évangiles, tant d'hommes et de femmes ont été bénis. La parole a été entendue, elle a suscité la foi et la foi a mené le miracle, la grâce, le pardon. Laisse Jésus te dire qu'en Dieu, ton Père, il y a le véritable et que Dieu t'a ouvert son cœur parce qu'il est un Père admirable et qui désire te bénir.
2: Amen.
1: Amen. Loué sois-tu, Seigneur.
2: Nous voulons prier maintenant sur la parole du Seigneur et plusieurs personnes... Vous suivez cette émission de temps en temps ou régulièrement. Mais cette vérité n'est pas encore installée dans votre cœur, dans ton cœur. Et Et c'est aujourd'hui l'opportunité pour toi,

0: cette opportunité t'est donnée de recevoir dans ton cœur, au plus profond de ton cœur, la vérité. As-tu l'amour de la vérité? Es-tu sincère et authentique avec Dieu? Tu peux aller à l'église pendant longtemps, écouter beaucoup d'émissions chrétiennes, entendre des prédications et même lire la Bible et prier. Mais ton cœur lui appartient-il?
1: Oui, c'est...
0: Veux-tu cette vérité dans ton cœur qui est Jésus-Christ? Si aujourd'hui tu veux cette vérité dans ton cœur qui est Jésus, tu veux Jésus dans ton cœur et vivre avec lui et le suivre là où il a été pour toi, c'est le moment de répondre à cet appel dans ton cœur et de lui dire une fois pour toutes, Seigneur Jésus-Christ, je ne viens pas comme d'habitude, de manière traditionnelle ou religieuse. Aujourd'hui, je te donne tout mon cœur, toute ma vie, tout ce que je suis. Je veux vivre pour toi. Sauve-moi et pardonne mes péchés. Pardonne-moi entièrement et que cette vérité qui est toi entre dans mon cœur au plus profond de mon être.
1: Révèle l'amour de Dieu.
0: Père, merci. Merci, merci, oui, pour cette révélation de Christ dans mon cœur.
1: Oh Dieu.
0: Donne-moi cette révélation de Christ dans mon cœur et dans ma vie. Oui, fais cette prière. Laisse-toi porter par la prière maintenant. Oui, Seigneur, nous prions pour ces personnes maintenant.
1: Amen, au nom de Jésus.
0: Oui, qu'ils puissent recevoir ton amour et être transformés. Mais je prie également pour mes frères et mes sœurs qu'ils aient un renouvellement dans ton amour.
1: Oui.
0: Tant de défis, tant de souffrances. Père, qui parfois font douter de ton amour. Mais ton amour demeure et nous proclamons cet amour et nous prions que cet amour soit encore déversé dans nos cœurs, par le Saint-Esprit, comme tu l'as promis, Seigneur. Merci pour cet amour qui est déversé dans nos cœurs.
1: Amen.
0: Que cet amour puisse transformer la pensée de quelqu'un, renouveler l'intelligence de quelqu'un à cause de la révélation de cet amour et la proximité de Christ dans son cœur. Père, merci, merci.
1: Alléluia. Tu as ouvert ton cœur, Seigneur. Tu nous as ouvert ton cœur. Tu l'as ouvert pour tous ces bien-aimés qui sont là et qui écoutent la parole. Tu leur as ouvert le cœur. Tu leur ouvres leur cœur maintenant pour recevoir cette révélation que Dieu est amour et que Dieu les aime. Et qu'en Jésus, il y a une grâce, il y a une force, il y a une vie. Il y a plus que tout ce que ce monde peut donner. Ô Seigneur, étends ta main. Bénis cette personne qui a tant besoin d'être aimée. Tu as besoin d'être aimée. Tu souffres d'un manque d'amour. Et Dieu t'a ouvert son cœur. Tu lis, tu médites sur la personne de Jésus. Et l'amour de Dieu va remplir ton cœur. Il t'a ouvert son cœur. Et il déclare qu'il est pour toi celui qui t'aime. D'un amour éternel, d'un amour qui date de si loin, mais qui te touche maintenant. Oh, sois béni, bien-aimé. Sois rempli maintenant de cet amour, qu'il envahisse entièrement ton être intérieur, que tu te saches aimé de Dieu. N'en doute absolument pas, tu es aimé de Dieu en Jésus le Sauveur. Amen. Oh, loué sois-tu, Sauveur.
0: Père, merci. Merci pour tes bontés qui se renouvellent. Qui se renouvellent chaque matin. Chaque matin, tes bontés se renouvellent. Quelqu'un dans ce temps de prière doit rappeler à son âme les bontés de l'Éternel qu'il a manifestées pour toi. Tu as eu la fâcheuse tendance d'oublier les bontés du Seigneur. Mais aujourd'hui, rappelle dans ce temps de prière. Rappelle à ton âme toutes les bontés que le Seigneur a manifestées pour toi et dis-le-lui dans la prière, remercie-le. Oui, nous te disons merci, Père, pour toutes les bontés, toutes les grâces, toutes les bénédictions et la paix, la joie dans nos cœurs. Tes disciples, Seigneur, sont revenus après avoir fait de grands miracles avec beaucoup de joie parce que les démons leur étaient soumis, mais tu leur as dit ce qui était le plus important, c'est que leur nom soit inscrit dans le livre de vie. Et Père, c'est pour cela, premièrement, que nous voulons te glorifier, te remercier. Au-delà de toute bénédiction et abondance matérielle ou humaine, Père, nos cœurs sont dans la joie du salut éternel, nos cœurs sont dans la joie de la vie éternelle, nos cœurs sont dans la joie de te connaître, de connaître Christ. Christ, Christ, le chemin, la vérité et la vie. Père, je prie pour tous mes frères et mes sœurs qui suivent ces émissions et particulièrement ceux qui les suivent jour après jour, que cet amour de la vérité vraiment s'enracine dans leur cœur. Et que dans cette vérité de l'Évangile, ils puissent aussi parler avec vérité autour d'eux et annoncer cette parole de vérité. Père, parfois on entend des mensonges, on entend des choses, et on n'a pas l'audace de rétablir la vérité. Je veux prier, Père, que mes frères et mes sœurs aient l'audace de rétablir la vérité. Il y a des familles qui doivent entendre la vérité. Il y a des collègues de travail qui doivent entendre la vérité. Il y a des responsables d'entreprise, des chefs d'entreprise qui doivent entendre la vérité. Il y a des parents qui doivent entendre la vérité. Père, merci pour l'audace et l'assurance de proclamer la vérité de l'Évangile. Alléluia. Dans toutes les situations de la vie, Père, il y a des situations familiales où la vérité doit être exposée, la vérité doit être révélée. Oh, mon frère, ma sœur, le Seigneur parle à ton cœur et il te dit, tu sais dans ton cœur que tu devais parler, dire la vérité. Il n'est pas trop tard. Maintenant, proclame ma parole. Je te donnerai l'inspiration de l'Esprit dans la méditation des Écritures et tu pourras établir et proclamer la vérité de l'Évangile autour de toi et dans la vie de cette personne afin qu'ils entendent et reçoivent l'Évangile de la grâce. Père, on te remercie, on te glorifie. Merci pour cette parole. Alléluia. Quelqu'un doit le vivre dans sa famille. Quelqu'un doit le vivre dans son travail. Quelqu'un doit le vivre dans son couple, dans les situations familiales difficiles. La vérité doit être dite. Seigneur, merci. Tu as voulu des témoins. Pas des gens qui soient cachés, mais des témoins. Père, je prie pour l'audace pour mon frère, ma sœur, qui soit cette lumière exposée, qui révèle le Christ par le Saint-Esprit. Nous glorifions ton Saint-Nom, Seigneur. Alléluia. Amen.

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1: Jean 1. La parole de vie, ce qui était dès le commencement, ce que nous avons entendu, ce que nous avons vu de nos yeux, ce que nous avons contemplé et que nos mains ont touché, nous vous l'annonçons, la parole de vie. Car la vie a été manifestée, nous l'avons vue et nous en rendons témoignage. Nous vous annonçons la vie éternelle qui était auprès du Père et qui nous a été révélée. Ce que nous avons vu et entendu, nous vous l'annonçons également, afin que vous soyez en communion avec nous. Or, notre communion est avec le Père et avec son Fils Jésus-Christ. Nous écrivons ces choses afin que notre joie soit parfaite. Dieu est lumière, marchez dans la lumière. Voici le message que nous avons reçu de lui et que nous vous annonçons. Dieu est lumière et il n'y a en lui aucune ténèbre. Si nous prétendons être en communion avec lui tout en marchant dans les ténèbres, nous mentons et nous ne vivons pas dans la vérité. Mais si nous marchons dans la lumière, comme il est lui-même dans la lumière, nous sommes en communion les uns avec les autres. Et le sang de Jésus, son Fils, nous purifie de tout péché. La confession des péchés est le pardon en Jésus-Christ. Si nous disons que nous n'avons pas de péché, nous nous trompons nous-mêmes, et la vérité n'est pas en nous. Mais si nous confessons nos péchés, il est fidèle et juste pour nous les pardonner et nous purifier de toute iniquité. Si nous affirmons que nous n'avons pas péché, nous faisons de Dieu un menteur et sa parole n'est pas en nous.

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La météo pour ce vendredi 8 mai, généralisation des pluies et des averses sur tout le territoire. Les températures pour ce vendredi matin, 9 degrés sur Brest et Cherbourg, 10 à Paris et Lille, 11 degrés pour Strasbourg et Lyon, 11 également pour Toulouse, 12 à Bordeaux et Biarritz, 15 degrés sur Perpignan, 16 à Marseille et Ajaccio et 17 degrés pour Nice. Et pour ce vendredi après-midi, entre 14 et 20 degrés sur une moitié nord, il fera 14 en Bretagne et en Normandie, 18 sur les Hauts-de-France, sur la région parisienne et sur le centre Val-de-Loire, 20 degrés sur le Grand Est. Dans la moitié sud, il fera entre 17 et 22 degrés. 17 sur la Nouvelle-Aquitaine, 19 dans la vallée du Rhône et sur l'Occitanie, 20 degrés sur la Corse et de 19 à 21 degrés entre la Côte d'Azur et le Golfe du Lion.

Bonjour, bonjour à tous. Les mois dans l'Aisne, une collégienne de 14 ans, classe de 3e au collège Anne de Montmorency, a été tuée à l'arme blanche mercredi matin vers 8h sur le chemin de l'école. La victime est reçue de multiples coups de couteau. Un homme de 23 ans sans profession a été interpellé en début de soirée à Soissons. Il pourrait s'agir d'un ex-petit ami de l'adolescente. Une enquête pour assassinat est ouverte. Une cellule d'écoute a été déployée au collège. Et du côté international, la crise au détroit d'Ormuz prend une dimension française. Le porte-conteneur Saint-Antonio de l'armateur français CMA CGM a été touché par des tirs faisant 8 blessés parmi l'équipage. Emmanuel Macron s'est entretenu avec le président iranien, condamnant des frappes injustifiées et a affirmé que ce n'est en aucun cas la France qui est visée. Autre temps fort, la France rend hommage à Pierre-François Veil, mort mercredi à 72 ans à l'hôpital Georges Pompidou, le plus jeune fils de Simone Veil, président de la Fondation pour la mémoire de la Shoah et salué par Emmanuel Macron comme un homme qui a servi le droit, la justice et la mémoire avec une exemplaire fidélité. Et du côté social, alerte rouge sur les rails. Les quatre fédérations de cheminots appellent à une nouvelle grève nationale massive le 10 juin prochain, dénonçant des restructurations sur la SNCF. Le Premier ministre Sébastien Lecornu se rend ce jour à Toulouse pour signer un protocole sur la ligne grande vitesse Bordeaux-Toulouse. Du côté santé, le navire de croisière MV Andus, foyer d'antivirus, fait retour vers Tenerife. 5 Français se trouvent à bord et un Français figure parmi les cas contacts. C'est la fin de cette édition. Passez une excellente journée sur votre radio. Bonjour, bonjour à tous. En l'actu sport, un match nul 1-1 contre le Bayern Munich ce mercredi soir dans la demi-finale retour de la Ligue des Champions. Le Paris Saint-Germain se qualifie pour la finale de la compétition. Les Parisiens affronteront l'Arsenal avec l'ambition d'être champion d'Europe pour la deuxième année consécutive. La finale PSG-Arsenal sera à suivre samedi 30 mai à 18h sur M6. Côté tennis, journée contrastée chez au Master 1000 de Rome. Loïs Boisson a été sèchement battue d'entrée par le Tchèque Katrina Zinyakova. 6-2, 6-3 à 12 jours de Roland-Garros. L'éolien Jean-Jean en revanche renversé la Brésilienne Béatrice Haddad Maia 7-6, 6-4 chez les messieurs Giovanni Tchéquipéricard s'est incliné face au Britannique Jacob Viernet en 3h10, 7-6, 6-7, 7-6. Et enfin, pour terminer, ce jeudi sera marqué par le quart de finale des mondiaux de tennis de table et les entrées en lice de Terence Atman et Valentin Royer à Rome. C'était votre flash info sport. Très belle journée.

1 Épître aux Corinthiens, chapitre 13, versets 1 à 13. Je peux parler les langues des hommes et les langues des anges, mais si je n'aime pas les autres, je suis seulement une cloche qui sonne, une cymbale bruyante. Je peux avoir le don de parler au nom de Dieu. Je peux comprendre tous les mystères et posséder toute la connaissance. Je peux avoir une foi assez grande pour déplacer les montagnes. Mais si je n'aime pas les autres, je ne suis rien. Je peux distribuer toutes mes richesses à ceux qui ont faim. Je peux livrer mon corps au feu. Mais si je n'aime pas les autres, je n'y gagne rien. L'amour est patient. L'amour rend service. Il n'est pas jaloux. Il ne se vante pas. Il ne se gonfle pas d'orgueil. L'amour ne fait rien de honteux. Il ne cherche pas son intérêt. Il ne se met pas en colère. Il ne se souvient pas du mal. Il ne se réjouit pas de l'injustice, mais il se réjouit de la vérité. L'amour excuse tout. Il croit tout. Il espère tout. Il supporte tout. L'amour ne disparaît jamais. Les paroles dites au nom de Dieu s'arrêteront. Le don de parler en langue inconnue disparaîtra. La connaissance finira. En effet, nous ne connaissons pas tout, et les paroles dites au nom de Dieu ne sont pas complètes. Mais quand tout deviendra parfait, ce qui n'est pas complet disparaîtra. Quand j'étais enfant, je parlais comme un enfant, je pensais comme un enfant. Maintenant, je suis un homme, et je n'agis plus comme un enfant. À présent, nous ne voyons pas les choses clairement. Nous les voyons comme dans un miroir. Mais plus tard, nous verrons face à face. À présent, je ne connais pas tout, mais plus tard, je connaîtrai comme Dieu me connaît. Maintenant, trois choses sont toujours là. La foi, l'espérance et l'amour. Mais la plus grande des trois, c'est l'amour.

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3: Bonjour, les ministères En Contact, en collaboration avec Radio Espoir, vous présentent l'enseignement biblique de Charles Stanley. Avez-vous déjà pensé à la complexité du projet de construction d'une usine? Je suis certain qu'aucun entrepreneur ne commencerait une tâche d'une telle ampleur sans d'abord étudier attentivement les plans de l'architecte. Et cela, bien avant que la première pièce d'équipement n'arrive sur le chantier. Même après le début des travaux, le contremaître doit constamment consulter ses plans pour s'assurer que le projet se déroule comme prévu. De la même façon, il est crucial que les croyants étudient sans relâche la parole de Dieu pour qu'ils puissent vivre selon le plan que Dieu a préparé d'avance pour leur vie. Restez avec nous alors que Charles Stanley nous donne un enseignement sur l'école de l'obéissance à l'émission En Contact.
2: Il n'est pas toujours facile d'obéir à Dieu, mais il est toujours sage de le faire. Et, de la première à la dernière page de la Bible, il est intéressant de constater que Dieu nous appelle continuellement à lui obéir. Il en va de notre intérêt de comprendre à quel point l'obéissance est importante à ses yeux. J'aimerais vous entraîner avec moi à un survol des Écritures afin que nous puissions vérifier ce que Dieu nous promet lorsque nous faisons preuve d'obéissance. J'aimerais que nous puissions étudier ensemble comment obéir à Dieu et comment transformer cette obéissance en habitude. Car Dieu ne se contente pas d'une obéissance occasionnelle. Lorsque nous sommes en mesure de développer un esprit d'obéissance continuelle, nous découvrons avec plaisir qu'une grande partie de notre stress disparaît de nos vies. Pourquoi? Parce qu'à force de pratiquer l'obéissance, vous connaîtrez les voies, la volonté et le but du Seigneur. Aussi, en vous engageant à obéir à Dieu, beaucoup de décisions autrefois angoissantes deviennent faciles à prendre. Je veux aujourd'hui vous enseigner les rudiments de l'école de l'obéissance. Ouvrons nos Bibles dans les pages de Deutéronome, chapitre 28, versets 1 et 2. « Si tu obéis à la voix de l'Éternel, ton Dieu, en observant et en mettant en pratique tous ces commandements que je te prescris aujourd'hui, l'Éternel, ton Dieu, te donnera la supériorité sur toutes les nations de la terre. Voici toutes les bénédictions qui se répandront sur toi et qui seront ton partage lorsque tu obéiras à la voix de l'Éternel, ton Dieu. » Et dans les 12 versets suivants, l'auteur énumère plusieurs bénédictions de Dieu. Maintenant, allons dans le livre d'Ésaïe, chapitre 1er, versets 18 à 20. Dans ce passage, le prophète Ésaïe parle à ceux qui ne croient pas. « Venez, plaidons, dit l'Éternel. Si vos péchés sont comme le cramoisi, ils deviendront blancs comme la neige. S'ils sont rouges comme la pourpre, ils deviendront comme la laine. Si vous avez de la bonne volonté et si vous êtes dociles, vous mangerez les meilleures productions du pays. Mais si vous résistez et si vous êtes rebelles, vous serez dévorés par le glaive, car la bouche de l'Éternel a parlé. » Si nous obéissons à Dieu, il nous bénira. Rappelons-nous de cela. Il est impossible d'obéir à Dieu sans recevoir de bénédiction, car Dieu a décidé de bénir l'obéissance. Nous, ses enfants, serons bénis et encore bénis alors que nous marchons dans ses voies et selon sa volonté. Maintenant, comment pouvons-nous définir l'obéissance? L'obéissance consiste à accomplir la volonté de Dieu à sa manière et au moment qu'il a choisi. Il s'agit donc de faire ce qu'il demande, quand il le demande et comme il le demande. J'aimerais prendre quelques moments ici pour vous enseigner quelques principes qui vous aideront à comprendre ce qu'obéir peut signifier. Comme nous l'avons tous appris, l'obéissance n'est pas quelque chose qui vient automatiquement lorsque nous acceptons Jésus-Christ comme notre Sauveur. Pourtant, nous savons que certaines choses sont conformes à la volonté de Dieu et d'autres non. La question est de savoir comment obéir à Dieu. Qu'est-ce que l'école de l'obéissance? Je peux vous dire qu'après toutes ces années, j'ai appris que l'obéissance est un processus. Ce n'est pas un état auquel nous parvenons en un clin d'œil. Mais j'ai acquis une certitude, non seulement en lisant les Écritures et en observant comment Dieu travaille dans la vie des personnages de la Bible, mais également en observant comment il a travaillé dans la vie des gens qui lui ont obéi ou désobéi. Nous pouvons tirer de précieuses leçons en observant les gens qui nous entourent et les conséquences de leurs actions. Lorsque nous étudions la vie des gens qui obéissent à Dieu, nous pouvons parfois sentir la souffrance, les peines et les tracas, mais nous pouvons également nous rendre compte des bénédictions. Toutefois, dans la vie des gens rebelles aux voies de Dieu, on peut certes observer parfois l'abondance, la richesse, le prestige et la gloire, car les conséquences de la désobéissance ne sont pas toujours immédiates. Mais elles finissent toujours par se produire à un moment donné. La conséquence de la désobéissance pour le croyant est la discipline et la main de Dieu qu'il corrige. La conséquence de la désobéissance pour ceux qui ne croient pas est la punition de Dieu. Si je n'étais pas chrétien, je peux imaginer pourquoi ce qui précède, c'est-à-dire les promesses de Dieu et tout ce qui va avec, ne m'intéresserait pas tellement. Mais lisons ensemble l'Épître de Paul aux Romains chapitre 2, versets 8 et 9. Il aurait peut-être plus d'effet. Mais l'irritation et la colère à ceux qui, par esprit de dispute, sont rebelles à la vérité et obéissent à l'injustice. Tribulation et angoisse sur toute âme d'homme qui fait le mal, sur le juif premièrement, puis sur le grec. Si je regardais les Écritures en n'étant pas croyant et que la curiosité me poussait à me demander « À quoi puis-je m'attendre de Dieu selon la Bible ?» Voici une réponse que je pourrais obtenir. Si vous êtes rebelle, attendez-vous au châtiment de Dieu. Attendez-vous à perdre beaucoup. Attendez-vous à manquer toutes les bénédictions que Dieu vous avait réservées si vous aviez fait confiance à Jésus-Christ comme votre Sauveur personnel. Mais pour ceux et celles qui croient en lui, qui désirent marcher dans ses voies et qui se sont engagés à lui obéir, peu importe les circonstances, la vie sera fructueuse. Cela ne veut pas dire que le croyant n'expérimentera jamais la souffrance, la douleur et les peines. Les croyants peuvent également connaître ces malheurs. Mais voici la différence. Le croyant réagit en sachant que Dieu les permet, car il a un objectif précis en tête. Et lorsque nous savons retirer la leçon des circonstances, lorsque, malgré tout, nous continuons à obéir à Dieu, nous sommes bénis en retour avec ce que Dieu peut nous accorder de meilleur. Aussi, comment pouvons-nous apprendre à obéir? Premièrement, nous devons avoir confiance en Dieu. Comment pourrions-nous obéir à un Dieu en qui nous n'avons pas confiance? Impossible. Et j'irais même jusqu'à dire que la désobéissance est souvent la preuve d'un manque de confiance en Dieu. Je sais ce que Dieu a dit, mais du moment que vous ajoutez un « mais » à ce que Dieu a dit, soyez assurés que vous faites fausse route, car Dieu ne fait aucune promesse qu'il ne veut ou ne peut pas tenir. Je dois donc, premièrement, lui faire confiance. J'aimerais maintenant vous indiquer deux versets des Écritures qui nous sont familiers et que nous citons souvent. Ils figurent certainement parmi mes citations préférées. Proverbe 3, versets 5 et 6. Confie-toi en l'Éternel de tout ton cœur et ne t'appuie pas sur ta sagesse. Reconnais-le dans toutes tes voies et il aplanira tes sentiers. Cela signifie que Dieu ne se trouve pas seulement quelque part là-haut, mais il est également actif dans notre vie. Nous devons donc le reconnaître sur notre chemin et lui obéir. Avez-vous remarqué l'ordre de la première phrase? Dieu n'a pas dit « Obéis-moi et ensuite fais-moi confiance », mais « Confie-toi en l'Éternel de tout ton cœur et ne t'appuie pas sur ta sagesse ». Certaines des voies de Dieu dépassent notre compréhension et vont au-delà de notre sagesse. Aussi, lorsque nous lui obéissons, que fait-il? Il aplanit nos sentiers. Si nous voulons obéir à Dieu, nous devons savoir qui il est. Il est le souverain maître de l'univers. Je dois être convaincu qu'il est digne de confiance et fiable. Il ne fait aucune promesse qu'il ne peut tenir. Dans l'Épître aux Hébreux, chapitre 13, verset 8, il est écrit « Jésus-Christ est le même hier, aujourd'hui et éternellement. Aussi, s'il reste le même, je peux me fier à lui, le Dieu Tout-Puissant et fidèle. » Si nous tentons d'appliquer le Proverbe 3, verset 5 et 6 à notre vie, est-ce que nous pouvons conclure que notre vie sera caractérisée par l'obéissance? Et si c'est le manque de confiance en Dieu qui nous empêche d'obéir, que pouvons-nous faire? C'est très simple. Faites ce que Dieu vous demande et cherchez à évaluer les résultats. En effet, si vous êtes fin observateur et vraiment honnête envers vous-même, vous verrez les résultats de la confiance ou du manque de confiance en Dieu. Vous apprendrez vite que, lorsque vous faites confiance et que vous obéissez à Dieu, il ne vous reste qu'à attendre ses bénédictions. À l'inverse, si vous ne lui faites pas confiance, vous manquerez ses bénédictions. Simple, n'est-ce pas? Comment alors apprendre à faire confiance à Dieu? Faites ce qu'il demande. Et si vous trébuchez et tombez, observez les conséquences. Vous comprendrez vite que la meilleure et la plus sage stratégie consiste toujours à lui faire confiance. La leçon numéro 1 à l'école de l'obéissance est donc celle-ci. Faites confiance à Dieu, car il est fidèle et fiable. Dieu est fidèle par nature. C'est son caractère. Nous pouvons donc nous appuyer sur lui. La deuxième leçon à l'école de l'obéissance est celle-ci. Nous devons apprendre à espérer en l'Éternel. Regardons le psaume 27. Nous allons étudier un verset qui est spécialement approprié dans le monde d'aujourd'hui, caractérisé par la rapidité. Nous voulons tout avoir et tout de suite. Nous n'aimons pas attendre. Mais que dit le verset 14? Espère en l'Éternel, fortifie-toi et que ton cœur s'affermisse. « Espère en l'Éternel. » Remarquez la phrase du milieu. « Fortifie-toi et que ton cœur s'affermisse. » Nous devons parfois être forts, courageux et fermes, car il arrive que tout en nous exige d'avoir tout immédiatement. Mais dans notre esprit, nous savons que ce n'est pas le bon temps. Nous devons attendre l'ordre de l'Éternel avant d'agir. Parfois, il arrive que nous devions prendre une décision, mais nous ne savons que faire. Soudain, quelqu'un nous dit « Fais-le maintenant, car c'est le conseil du monde. » Or, les Écritures nous mettent en garde et expliquent bien que, si l'on ignore quoi faire et comment réagir face à une situation, nous devons espérer en l'Éternel pour qu'il nous indique la marche à suivre. Revenons au psaume 27, verset 14. Espère en l'Éternel, pour qu'il nous donne ses instructions. Fortifie-toi et que ton cœur s'affermisse. Pourquoi a-t-il dit cela? Parce que souvent, nous avons peur de manquer quelque chose, de perdre quelque chose, d'être laissés pour compte. Alors, nous nous dépêchons d'agir. Cependant, Dieu nous exhorte à affermir nos cœurs, à être courageux, à nous fortifier, à demeurer ferme et à ne pas agir avant qu'il nous le dise. Tournons maintenant, si vous le voulez, au psaume 62 et lisons ensemble les versets 2 à 9. Oui, c'est en Dieu que mon âme se confie. De lui vient mon salut. Oui, c'est lui qui est mon rocher, mon salut, ma haute retraite. Je ne chancellerai guère. Jusqu'à quand vous jetterez-vous sur un homme? Chercherez-vous tous à l'abattre? Comme une muraille qui penche, comme une clôture qu'on renverse. Ils conspirent pour le précipiter de son poste élevé. Ils prennent plaisir au mensonge. Ils bénissent leur bouche et ils maudissent dans leur cœur. Oui, mon âme, confie-toi en Dieu, car de lui vient mon espérance. Oui, c'est lui qui est mon rocher, mon salut, ma haute retraite, je ne chancellerai pas. Sur Dieu repose mon salut, ma gloire. Le rocher de ma force, mon refuge est en Dieu. En tout temps, peuple, confiez-vous en lui. Répandez vos cœurs en sa présence. Dieu est notre refuge. Il est parfois terrifiant d'attendre lorsque nous savons que nous allons perdre. Il est désagréable de patienter alors que quelqu'un nous presse en nous disant « Qu'est-ce que tu attends? Dépêche-toi! » Mais notez bien ceci. Lorsque Dieu vous dit d'espérer en lui avant de vous décider ou d'agir, si vous lui obéissez, il vous protégera. Dieu est un refuge, une forteresse et un bouclier. Il vous protégera, il veillera sur vous, il prendra soin de vous. Lorsque vous espérez en Dieu, vous êtes en sécurité, plus que partout ailleurs. L'espérance en Dieu est notre protection. Mais si nous agissons avant le moment fixé par Dieu, nous nous causons des problèmes. Or, Dieu nous laisse nous tromper et tomber afin que nous apprenions de nos erreurs. Nous réalisons ainsi que nous devons faire les choses à sa façon si nous voulons avoir du succès dans nos entreprises. Apprendre à obéir à Dieu constitue la leçon absolument essentielle des Écritures. Et de la première à la dernière page de la Bible, il nous dit qu'il nous bénira. Il nous demande de lui faire confiance et de lui obéir, comme dans le psaume 31, verset 20. « Oh, combien est grande ta bonté, que tu tiens en réserve pour ceux qui te craignent, que tu témoignes à ceux qui cherchent en toi le refuge, à la vue des fils de l'homme. » Dieu a de grandes bénédictions pour ceux qui se confient en lui. Crois en lui et espère en lui. La troisième leçon est d'apprendre à méditer la parole de Dieu. Si je veux comprendre la pensée de Dieu, que dois-je faire? Lire sa parole, c'est-à-dire la Bible. De même, si je désire savoir comment agir dans une situation particulière, je dois me plonger dans la parole de Dieu et prier que Dieu me parle à travers elle. Rappelons-nous ceci. Dieu a promis de nous indiquer sa volonté en toutes circonstances. Il assume ses responsabilités et s'engage à diriger nos vies, car il a un plan bien déterminé pour chacune d'elles. Il nous réserve donc ce qu'il y a de meilleur, et il nous indiquera la marche à suivre à condition de méditer sa parole. Un de mes passages préférés des Écritures est Josué chapitre 1, les versets 6 à 8. Dieu donne ses consignes à Josué, puisque c'est lui qui commande depuis la mort de Moïse. Autrefois général de l'armée, il est maintenant chef de la nation juive. Et connaissant à l'avance les questionnements, les craintes et les incertitudes de Josué, Dieu l'exhorte. Fortifie-toi et prends courage, car c'est toi qui mettras ce peuple en possession du pays que j'ai juré à leur père de leur donner. Fortifie-toi seulement et aie bon courage, en agissant fidèlement, selon toute la loi que Moïse, mon serviteur, t'a prescrite, ne t'en détourne ni à droite ni à gauche, afin de réussir dans tout ce que tu entreprendras. En ce temps-là, le peuple de Dieu ne disposait que de la loi de Moïse. En revanche, nous, nous avons accès à toutes les Écritures. Écoutez ce que Dieu dit. Verset 8. Que ce livre de la loi ne s'éloigne point de ta bouche. Médite-le jour et nuit pour agir fidèlement, selon tout ce qui est écrit. Car c'est alors que tu auras du succès dans tes entreprises, c'est alors que tu réussiras. Quel est le message de Dieu? Josué, je veux que tu réussisses ta vie. Tu auras du succès et tu seras prospère si tu m'écoutes très attentivement et si tu m'obéis en toutes circonstances. Ne te détourne ni à droite, ni à gauche, et tu réussiras. Médite ma loi, jour et nuit, pour agir fidèlement selon tout ce qui est écrit. Obéir à Dieu ne signifie nullement que je peux choisir où et quand je veux bien lui obéir. Cela ne veut pas dire non plus que je dispose d'un éventail de choix. Dieu ne m'a jamais dit « Voici les options, laquelle choisis-tu ? » Non, Dieu est très précis lorsqu'il s'adresse à nous. Mais j'aimerais quand même clarifier ce que je viens de dire. Dieu ne s'intéresse pas spécialement aux petites choses, comme la couleur des bas ou de la chemise que je vais porter. En d'autres mots, Dieu nous laisse certaines libertés. Mais il s'intéressera aux moindres détails des décisions qui affectent directement son plan pour nos vies. Souvenez-vous que Dieu nous réserve ce qu'il y a de meilleur et désire que nous l'obtenions. Il veut réellement que nous déballions chaque cadeau qu'il a soigneusement préparé pour nous. Mais comment pouvons-nous les recevoir si nous négligeons sa parole? Et comment allons-nous la connaître si nous ne la lisons pas et si nous la méditons pas? Tournons dans le psaume 119 et regardons un verset bien connu, le verset 105. Ta parole est une lampe à mes pieds et une lumière sur mon sentier. Si nous voulons marcher sans trébucher, nous devons lire la parole et la méditer sans arrêt. Nous devons espérer en elle afin qu'elle nous dirige au bon endroit. Dieu nous indique habituellement, étape par étape, comment procéder. Il n'est aucunement tenu de nous révéler le résultat final. C'est pourquoi il est impossible de marcher dans l'obéissance avec une Bible fermée. Ce serait comme marcher dans une forêt par une nuit obscure sans pile dans notre lampe de poche. Une lampe de poche n'est guère utile si vous n'avez plus de piles. Une Bible n'est guère utile si elle ramasse la poussière sur l'étagère de votre bibliothèque. À quoi sert-elle si on ne la lit pas et si on n'y réfléchit pas? Dieu nous commande de méditer sa parole jour et nuit, c'est-à-dire d'apprendre les voies de Dieu. Et je vais vous confesser une chose. Une de mes plus grandes bénédictions a été d'étudier minutieusement la parole de Dieu dans l'Ancien Testament et de découvrir comment Dieu a travaillé dans la vie d'Abraham, de Joseph, de David, de Daniel ou du prophète Ésaïe. Ou d'étudier le Nouveau Testament et d'examiner comment Dieu a travaillé dans la vie de Paul, de Pierre, des disciples et de toutes les autres personnes mentionnées. Les principes que Dieu utilisait alors sont les mêmes qu'il utilise aujourd'hui. Certains se demandent ce que j'entends par méditer. Méditer signifie lire et demander à Dieu de parler à votre cœur et de lui répondre en priant et en le remerciant de vous avoir fait comprendre ce qu'il disait dans sa parole. Et si vous devez prendre une décision, lisez la parole de Dieu. Vous allez découvrir un verset qui vous interpellera. Il contiendra la réponse à votre question. Si la Bible vous est parfaitement inconnue, si vous ne l'avez jamais lue, et si personne ne vous a montré comment la lire, vous ne pourrez pas comprendre ce qu'elle dit. Vous ne ferez que l'admirer sur votre étagère. Aussi, pour la comprendre, commencez par l'ouvrir et lisez-la. Vous vous direz certainement que vous n'y comprenez rien. C'est une réaction normale. Nous demandons tous à Dieu de nous éclairer sur certains passages. Et si l'on persiste, Dieu nous en révélera la signification. Parfois, Dieu vous indiquera un verset ou un passage spécifique des Écritures. Pourquoi? Parce qu'il veut le graver dans votre cœur pour vous aider à comprendre ce qu'il veut vous dire. Il nous indique sa volonté de cette façon et il nous explique comment l'accomplir. Rappelez-vous cependant qu'il arrive parfois que sa volonté aille à l'encontre de la logique humaine. Vous serez alors libre de décider de lui obéir ou non. Par ailleurs, souvenez-vous également que le Saint-Esprit vit en nous et nous guide. Il est notre lumière. nous n'avons plus à marcher dans l'obscurité. La parole de Dieu est comme une boussole. Elle nous indiquera le chemin à suivre. Il n'existe pas une seule question à laquelle la Bible ne peut répondre. Bien sûr, il se peut que la situation à laquelle vous êtes confronté ne soit pas exprimée exactement de la même manière dans la Bible, mais vous pourrez toujours trouver la réponse que vous cherchez. Alors, n'oubliez pas, si nous désirons apprendre l'obéissance, nous devons apprendre à méditer la parole de Dieu.
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